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Bienvenue à Vie Progressive sur Pete Shitty Radio, où nous sommes ce chameau débordant de musique prog, crachant une avalanche de sons géniaux sur les ondes de Penticton. Salut, I am what is commonly known as Pierre Davidson. Bonjour, c'est ce qu'on appelle, ce qu'on appelle Pierre Davidson. Yesterday, we have a feature on one of Canada's great prog rock bands based in Vancouver, Brass Camel. Oui, aujourd'hui, nous vous proposons une mise en vedette consacrée à l'un des grands groupes de rock progressif canadien basé à Vancouver, Brass Camel. Nous avons commencé avec par un tout nouveau morceau tiré de leur troisième album, Brass Camel, qui vient tout juste de sortir. Nous avons écouté You've Got Time. We started with a brand new music from their just released third album, Brass Camel. We heard You've Got Time. We mixed it with music from their first album, the 2022 release, Brass. We played the first two songs on the album, First Contact, followed by Dingers in the Back. Nous avons mixé avec des morceaux de leur premier album sorti en 2022, Brass. Nous avons joué les deux premières chansons de l'album, First Contact, suivi de Dingers in the Back. Brass Camel has always been multi-instrumentalist and vocalist Daniel Svensson on guitar and some keyboards, Curtis Arsenault on vocals, electric bass, Wyatt Gibson on drums and percussion, with Aubrey Ellefson on keyboards and vocals since their second album, and guitarist Dylan Lamy was their second guitarist on their second album and guest guitarist on their third album. Brass Camel a toujours été composé du multi-instrumentiste et chanteur Daniel Svensson à la guitare et au clavier, de Curtis Arsenault au chant et à la basse électrique, de Wyatt Gilson à la batterie et aux percussions, ainsi que d'Aubrey Ellefson au clavier et au chant. Depuis leur deuxième album, le guitariste Dylan Lamy était leur deuxième guitariste sur leur deuxième album et guitariste invité sur leur troisième album. On pourrait également qualifier leur musique de légèrement funk, en particulier sur leur premier album, et leurs morceaux comportent beaucoup de parties vocales avec des harmonies sympas. De ce point de vue-là, on peut dire qu'ils s'inscrivent dans la lignée vocale de Queen, entre autres. The music could also be tagged with a bit of funk, especially on their first release, and they do have a lot of vocals working through their songs, some cool harmonies. And on that front, we can say, they have quite the Queen vocal legacy, among others bands you can figure out. We will have three songs in a row in chronological order, starting with a great song from their 2022 and first release. The song is Last Flight of the Vulcan. Nous allons écouter trois morceaux d'affilée par ordre chronologique, en commençant par un excellent titre tiré de leur premier album, Brass, sorti en 2028. Il s'agit de Last Flight of the Vulcan. J'ai vu Brass Camel en concert à plusieurs reprises et ils offrent à chaque fois une performance très dynamique. Ils sont extrêmement soudés en tant que groupe et nous allons écouter l'un des morceaux qu'ils ont joué, l'excellent long morceau Zealot, tiré de leur deuxième album Camel, sorti en 2025. I've seen Brass Camel live a few times and they do have a very lively performance, and every time I've seen them, they are super tight as a band, and we will hear one of the songs they played is the great long song Zealot from their second release, the 2025 album Camel. Brass Camel is going on another Canadian tour to promote their just released album Brass Camel. 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Brass Camel part pour une nouvelle tournée canadienne afin de promouvoir son album tout juste sorti, Brass Camel. L'album a été enregistré par Kevin Como et Dylan Lamy. Como est le guitariste, bassiste et claviériste du groupe Crown Lands, avec lequel ils se sont liés lorsqu'ils se sont arrêtés à Uxbridge pour enregistrer avec lui lors d'une de leurs tournées. Le mixage a été réalisé par Terry Brown, producteur de 9 albums de Rush, et un ingénieur sur Axis, Bold as Love de Jimi Hendrix, etc., etc., etc. La chanson que nous allons jouer est Catch Us If You Can. We're going to prime this Brass Camel segment with, nous allons
amorcer ce segment de Brass Camel avec Last Flight of the Vulcans.

That was the great music of, c'était la super musique de Brass Camel. Et de toute nouvelle musique, it's brand new, and it's called, the song, la chanson s'appelle Catch Us If You Can, de From Brass Camel, the self-titled album, l'album éponyme. Et avant ça, before that, it was Zealot, a long song, une longue chanson, et de l'album, from the album Camel, and we started with, and on a débuté avec Last Flight of the Vulcan, de l'album, from the album Brass. They are so good live, ils sont tellement bons en spectacle. Ils se produiront à Pentington au The Hub on Martin le dimanche 7 juin. C'est vraiment, ils sont quasiment mieux en spectacle. Nous vous proposons, they are so good in live. They will be playing in Pentington at the Hub on Martin on Sunday, June 7th. You almost could say they're almost better live, which is crazy. Nous vous proposons un autre de leurs super morceaux de longue durée au cours de la deuxième heure. We will have another great long song from them in the second hour. 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Eh bien, nous avons pas encore fini avec Daniel Svensson, alias Brass Camel, dans cette émission, car nous allons nous pencher de plus près sur le nom qu'il a également porté pendant une courte période, Daniel James. D'après ce que m'a raconté son père Darwin, qui vit aujourd'hui à Pinkerton, son fils Daniel est un prodige de la musique. Il maîtrisait déjà très bien la guitare et d'autres instruments et a commencé à composer sa propre musique très jeune. En 2006, à l'âge de 13 ans, il était guitariste dans un groupe plus ancien, d'autres membres plus anciens dedans, appelé Sonic City. Nous allons écouter le morceau instrumental qu'il a composé, intitulé Turbo. 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From that, we will play the song White Lies. 2 albums plus tard, à l'âge de 15 ans, il faisait partie d'un autre groupe appelé Mad Shadows, qui a sorti son premier album à cette époque. Il se faisait appeler Daniel James et sur ce premier album, il s'occupait des guitares et des claviers. Nous allons en écouter le morceau White Lies. 5 ans plus tard, en 2013, un autre album de Mad Shadow intitulé Heavy Blues est sorti. Le chanteur principal des deux albums était Eric Olufsen et le batteur était Cole George pour cet album. De cet album, nous allons écouter Evils. 5 years later, in 2013, another Mad Shadow album came called Heavy Blues that came out. 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We will play Buenas Noches. En 2018, il avait 25 ans. Il a sorti un album intitulé Daniel James's Brass Camel, sur lequel il a joué tous les instruments, y compris un peu de batterie sur un morceau. La plupart des parties de la batterie et des percussions ont été assurées par Cole George, qui était avec Mad Shadow. Nous allons écouter Buenas Noches. Et cette année, en 2026, 20 ans après Sonic City, le groupe Brass Camel a sorti son troisième album intitulé Brass Camel. Nous allons écouter Can't Say We Didn't Try. And this year of 2026, 20 years after Sonic City, the band Brass Camel came out with their third album called Brass Camel, to which we will hear Can't Say We Didn't Try. On commence ce segment de Daniel Svensson avec, aussi connu par Daniel James. We start this Daniel Svensson
aka Daniel James, segment with Sonic Cities Turbo.

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2: Merci, Carsius. Thank you, Carsius. And before that, avant ça, c'était Brass Camel et la tune de leur dernier album qui vient tout juste de sortir. And from their latest album, and the song Can't Say We Didn't Try from their éponymous album, de leur album éponyme qui tout vient juste de sortir. Before that, avant ça, Daniel James's Brass Camel de l'album du même nom, from the album of the same name, and the song et la chanson Buenas Noches. And before that, avant ça, Machado et la tune in the song Evil de From Heavy Blues, avant ça Machado, From Machado, we heard, on a entendu White Lies et on a débuté avec and we started with Sonic City et la chanson, the song Turbo from Sonic City, de Sonic City. A reminder that we are doing this program on the unceded territory of the Siliac Nation. Un rappel que nous réalisons ce programme sur le territoire non cédé de la Nation Siliac. 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Nous diffuserons des morceaux artistes qui se produiront au The Legacy Den sur Main Street à Penticton le 29 mai. Nous commencerons avec le projet de Jeremy Head intitulé Task Manager, qui a sorti cette année un album intitulé No Tanks. Tanks qui est écrit T-A-N-K-S. Nous écouterons à Brusky, Way She Goes. The Cavernous vient également de sortir un album intitulé The Amaranthan Trilogy Volume Unbroken Circles, qui reçoit de bonnes critiques. Il s'agit du duo électronique formé par Robert McLaren et Jesse Barrett. Et selon moi, cet album reflète mieux ce qu'ils font en concert que la plupart de leurs précédents opus. Nous diffuserons l'excellente chanson Reincarnation. 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

That was, c'était The Cavernists et la chanson The Song Reincarnation. It is from their brand new album. C'est de leur tout nouveau album, mini-disque, EP, The Amarantan Trilogy Volume 1, Unbroken Circles. Et avant ça, Before That, was Task Manager de Jeremy Head. Et la chanson qu'on a entendue était, and the song we heard was Ali Brusky, Where Way She Goes, de l'album, from the album No Thanks. It just came out also. Ça vient sortir cette année. It came out this year. Bolt will play. Les deux vont jouer au at the Legacy Dan in Paddington on le 29 of May. Le 29 de mai. It is also with, c'est aussi avec Stephen Ham, the Theremin Man. 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Dans un segment dans lequel nous allons écouter des artistes d'un autre concert qui aura lieu à la Lusso Canadian Multicultural Society sur Winnipeg à Paddington le samedi 9 mai. Ce concert intitulé An Unregrettable Show mettra en scène Duane Regrexky, The Pub Crawlers, ainsi que le groupe punk de Paddington, We Are Not a Cult, composé de Scott Nissen au chant et à la guitare, Mike Slack à la basse et au chant, et Murray Christofferson à la batterie. Nous allons écouter leur single Invisible Man et in a second long song, second local segment. 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The Final Contract, un autre groupe de punk de Paddington, se produira également ce soir-là à la même place. Il est composé de Chris Feddersen à la guitare et au chant, Keenan Kraft à la basse et au chant, et Harley P. Rosick à la batterie. Nous allons diffuser de leur single 360 No Scope, Warning on Some Adult Language in the Next Two Songs. Il va y avoir du langage adulte dans les deux prochaines chansons. En premier lieu, in the first place, We Are Not a Cult.

C'était The Flannel Contract et la chanson The Song 360 No Scope. C'est un single. It's a single. Et on vient de Jackie's in the house. Ça a l'air que Jackie est dans la maison. Oui, avant ça, before that, We Are Not a Cult. Leur single and their single Invisible Man. Toutes les deux vont jouer. Both of them will be playing at the Luso-Canadian Multicultural Society on Winnipeg, in Penticton, le samedi 9 mai, on Saturday, 9th of May. We are back with the great Vancouver prog rock band Brass Camel in our famous long song segment here on The Progressive Life. Nous sommes de retour avec le grand groupe de Vancouver dans notre célèbre segment de la longue tune ici sur Une Vie Progressive. On their 2025 album Camel, they also have another great long song. This one is called Another Day. It is a great one to see live. Sur leur album Camel, sorti en 2025, on trouve également un autre excellent morceau long intitulé Another Day. C'est un titre à ne pas manquer en concert. This is... Ceci est...

0: That was, c'était Brass Camel et la chanson, the song Another Day from the album, de l'album Camel. I feel that song Another Day has a bit of a Supper's Ready, you know, feel to it. Je trouve que la chanson Another Day a comme un sort de feeling de Supper's Ready, de Genesis. I just learned when I was doing the show, quand je faisais le programme, they are featured in the latest edition of Classic Rock Magazine. Ils ont un article sur eux dans le Classic Rock Magazine. Ils se produiront à Penticton au The Hub on Martin le dimanche 7 juin à la fin de leur tournée canadienne. They will be playing in Penticton at The Hub on Martin on Sunday, June 7th, at the end of their Canadian tour. Ceci est un segment de...
1: Vive le Québec!
0: Prague! Sur une vie progressive, this is a...
1: Vive le Québec!
0: Prague! Segment here on A Progressive Life. Nous vous réservons 4 morceaux surprises en provenance du Québec pour clôturer cette émission, dont une avant-première. We have 4 surprise songs from Québec to finish this episode, including... a pre-release. Voici sont nos chansons surprises. Here are our surprises.

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Nous venons d'écouter un très bon morceau, un extrait intitulé Out of Nothing du super groupe de rock progressif, rock metal montréalais Carcius, qui sortira un tout nouvel album le 8 mai intitulé Black Soul Sickness. Vous êtes à Montréal, il organise une soirée de lancement au Théâtre Plaza à cette même date. Jaloux. Et avant cela, nous avons diffusé Hier ne sera jamais, Yesterday will never know, du groupe de rock progressif psychédélique Vector K, qui sera présent à cette soirée de lancement de l'album de Carcius. Ce morceau est tiré de leur album de 2019, Parmi les arbres. And before that, we played Hier ne sera jamais, Yesterday will never know, from the prog rock psychedelic band Vector K, who will be at the Carcius album launch party. It is from their 2019 album, Parmi les arbres, Among the Trees. Before that, it was the Arc Light Sessions, the project of keyboardist and composer John Arlequin. We heard Into the Ether from their 2020 album, The Unintended Consequence of Memory. Avant cela, c'était the Arc Light Sessions, le projet du claviériste et compositeur John Arlequin. Nous avons écouté Into the Ether, tiré de leur album de 2020, The Unintended Consequences of Memory. Et nous avons commencé avec Flore Laurentiel, le projet du compositeur, directeur, orchestrateur et multi-instrumentiste Mathieu David Gagnon, qui est avec d'autres musiciens. Nous avons diffusé Régate de l'album Volume 3, sorti en 2026. And we started with Flore Laurentien, the project of composer, director, orchestrator, and multi-instrumentalist Mathieu David Gagnon with other musicians. We played Regatta from the 2026 album Volume 3. Yeah, it's pretty exciting to see that Brass Camel is getting a piece in Classic Rock Magazine. C'est pas mal intéressant, pas mal cool qu'ils vont avoir un article sur Brass Camel dans le Classic Rock Magazine. Bravo à eux autres, félicitations. This was a progressive life. Ceci était une vie progressive. Salut tout le monde. J'imagine qu'on dit à la prochaine. Salut.

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